0: Et toi, quand il est au couple, qu'est-ce que toi tu fais?
1: À chaque fois qu'il est au couple, la lumière, tous les Camerounais sont malades.
0: Mais...
1: on est obligé de se rendre au bar. De... oui, on préfère refuser derrière une bouteille de bière en attendant que la lumière arrive.
2: Ah ouais, on peut arriver au Montaga.
1: Et on ne sait même pas quand est-ce que ça revient.
3: Le Sourouadou, quoi, dis-je?